0: des sauces à la crème. 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
1: Magnifique.
0: Oh, il y a tellement de mélodies qu'on peut chanter au violon.